0: Rock envisage de réduire la dette publique et d'améliorer.
1: C'est bien, c'est quoi de combien ça?
2: Moi, c'est toi, tu sais, c'est quoi?
3: Autant quand tu es, c'est quoi?